Ça y est, plus rien ne reste debout. Ils sont venus hier. Reprendre tout ça, tout.